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Reinaldo Hahn, da Première Valse, Invitation à la Valse, Valse Première et Deuxième, Ninette, Valse Noble, Valse Cinquième et Sixième. Pianista Cristina Riagno.